0: Et, mais t'es tout seul ou mes parents sont morts, les morts?
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2: 99, original Kirk Parker.